Merci parce que vous branchez Radio Phénix International. 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M'appelez pour vous. Après avoir entendu ce discours, ils eurent le cœur vivement touché et ils dirent à Pierre et aux autres apôtres: hommes frères, que ferons-nous? Pierre leur dit: repentez-vous et que chacun de vous soit baptisé au nom de Jésus-Christ pour le pardon de vos péchés, et vous recevrez le don du Saint-Esprit. Amen. Sujet que nous pourrons développer dans l'édition ça, c'est des éléments essentiels pour une bonne conversion chrétienne. Des éléments essentiels pour une bonne conversion chrétienne. Quelques éléments qui sont essentiels pour une bonne conversion chrétienne. Pour un monde capable de convertir tout bon vrai. Amen. Continuez à brancher Radio Phénix Inter. Nous allons retourner dans un petit moment pour méditation.

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Passage que nous trouvons dans acte 2 verset 37. Et 38. Après avoir entendu ce discours, ils eurent le cœur vivement touché. Et ils dirent à Pierre et aux autres apôtres, « Hommes frères, que ferons-nous ? » Pierre leur dit, « Repentez-vous, et que chacun de vous soit baptisé au nom de Jésus-Christ pour le pardon de vos péchés, et vous recevrez le don du Saint-Esprit. » Alors nous dit sujet que nous partagé avec nous, c'est des éléments essentiels pour une bonne conversion chrétienne. Quelques éléments qui sont très importants pour un monde capable de convertir tout bon vrai. Pour dire convertir tout bon vrai, il y a des éléments qui doivent là. Chers amis, nous constatons qu'il y a un pile monde qui dit qu'il est converti. Mais les éléments de base, les éléments fondamentaux, les éléments essentiels de la conversion chrétienne sont absents. Ça veut dire qu'il n'y a pas dans la vie. Yo. Et si il est absent, il y a possibilité pour que les gens ne pas converti vrai. Et c'est ça qui fait que nous prenons ouais, dans la méditation, nous, dans le moment ça, nous prenons ouais, des éléments essentiels pour une bonne conversion chrétienne. Là, c'est l'apôtre Pierre qui t'a présenté le jour de la Pentecôte. Cet esprit a descendu sur yo, il a rempli de cet esprit et il t'a parlé. Et quelqu'un t'a dit c'est fou ou fou parce qu'il t'a parlé en d'autres langues. Et puis, Pierre a défendu ça qui t'est arrivé. Il a montré que c'est cet esprit Jésus-Christ est pour mettre là descendre sur yo et lui présenter au Christ. Christ qui a été tué, qui a été crucifié. S'il a été mort, enterré, lui présenter et lui montrer qu'il est ressuscité bien vivant. Bon Dieu t'a élevé, sorti vivant dans la mort. Et c'est ça qui message l'évangile là. Maintenant, dans le passage que nous avons devant nous là, à nous, ouais, très rapidement, sept éléments essentiels pour une bonne conversion chrétienne. Sept éléments essentiels dans le passage là. Nous avons cité et nous avons une courte explication sur chaque. Sept éléments essentiels pour une bonne conversion chrétienne. Nous dit conversion chrétienne pour nous différencier de conversion tout simple. Là, nous parlons de conversion chrétienne, nous dit au monde qui accepte Christ comme sauveur et Seigneur. Il y a un monde qui convertit, qui repentit des péchés, qui accepte Christ comme sauveur et Seigneur, qui d'accord pour Christ régner dans la vie. Chers amis, on nous garder avec moi sept éléments essentiels pour une bonne conversion chrétienne selon Acte chapitre 2 verset 37 et 38. Premier élément essentiel pour une bonne conversion chrétienne, c'est l'écoute du message de l'évangile. Qui l'heure où t'attendais message l'évangile là? Qui l'heure où tu recevras message ça? L'écoute du message de l'évangile après avoir entendu ce discours. Acte 2 verset 37. Le commencement il dit après où tu fin t'attendais discours que Pierre t'a présenté. Qui l'heure que vous t'entendez des messages là? 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Ou non mensonge. 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Et cela, c'est une décision personnelle. Parents pas qu'à faire pour vous. 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Remarquez bien, après avoir entendu ce discours, il y a des gens qui tendaient déjà, mais ils n'ont pas arrivé à accepter l'évangile là. Mais, ou même qui tendaient, ou même qui se convertissent, est-ce qu'on est sûr qu'il y a un jour où tu tendais le message de la parole de Dieu? 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

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Troisième élément essentiel pour une bonne conversion chrétienne, la réalisation de son besoin de Dieu. La réalisation de son besoin de Dieu. Ou réaliser qu'on a besoin, bon Dieu. Regardez ça, on dit dans le même verset 37 là, acte 2, verset 37. Après avoir entendu ce discours, ils eurent le cœur vivement touché et ils dirent à Pierre et aux autres apôtres, hommes frères, que ferons-nous? Ou même qui dit converti déjà, est-ce qu'on te sent tout qu'on a besoin pour capable accepter Christ comme sauveur et Seigneur? Ou reconnaître que sous pas gain Christ, on a perdu. 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Nous dit, premier élément essentiel pour une bonne conversion chrétienne, l'écoute de la parole de Dieu. Acte 2, verset 37. Dans le commencement, après avoir entendu ce discours. Deuxième élément, le cœur vivement touché par le message de l'évangile. Est-ce que cœur touché? Ils eurent le cœur vivement touché. Après avoir entendu ce discours, ils eurent le cœur vivement touché. Troisième élément, la réalisation de son besoin de Dieu. Après avoir entendu ce discours, ils eurent le cœur vivement touché. Ça veut dire, et ils dirent à Pierre et aux autres apôtres, hommes frères, que ferons-nous? Il a cherché la vérité. Il a besoin de connaître ça pour faire, pour sauver. 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La réalisation de son besoin de Dieu, faut réaliser qu'on a besoin de Dieu. Il faut poser question même pour connaître qui ça doit faire. Homme, frère, que ferons-nous? 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Chers amis, bien-aimés, c'est un message très important, la réalisation de son besoin de Dieu, ou besoin connaît que au besoin mon Dieu. 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Lorsque vous entendez le message de l'évangile là, ou doit repentir des péchés ou gardez ça arrivé là, il dit Pierre dans verset 38 là, Pierre leur dit qu'est-ce qu'on doit faire? Repentez-vous. Repentez-vous. Soit dans l'église là, on dit, on convertit longtemps. Mais même style de vie, même type de péché, yo. Oh, la Bible dit dans 2 Corinthiens 5, 17, si quelqu'un est en Christ, il est une nouvelle créature. Les choses anciennes sont passées et voici, toutes choses sont devenues nouvelles. 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
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Est-ce qu'il veut dire là que baptême fait partie du salut? 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La foi à travers le message de l'évangile. 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Pour ça me dit la foi, parce que, remarquez très bien, lorsque vous prenez baptisé dans le nom de Jésus-Christ, vous prenez plonger et lever sur notre loi pour dire vous identifiez à la mort et la résurrection de Christ. Ça veut dire vous croyez dans ce que Christ a fait comme sacrifice là. Là, il dit vous baptisé là, il dit vous croyez dans le sacrifice qu'il a fait. 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C'est Seigneur même qui mandé ça, yo doit accepter le baptême. Li dit ça, la foi à travers le message de l'évangile. 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

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Pas oublier que vous écoutez Radio Phénix International, c'est émission méditation et prière ou tape écouter là. Édition ça arrivé dans fin li. Merci pour écoute, on prend rendez-vous pour une autre édition de méditation et prière sur Radio Phénix Inter. Restez branché pour tendre l'autre programme nous t'ai préparé pour vous, c'était Zanmion, pasteur Noé Francisco qui t'a présenté des éléments essentiels pour une bonne conversion chrétienne. Restez béni.

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C'était la toute première note apportée par Alain Faure, même. Musique très appréciée, une musique qui a marqué le bon vieux temps et cette musique garde encore toute sa fraîcheur. Malheureusement, je n'ai pas tellement d'informations sur Alain Faure à partager avec vous, mais ses chansons pleines de sens et de vécu ont eu un impact certain sur de nombreuses vies. Les chansons d'Alain Faure sont les unes plus belles que les autres. Qui peut oublier « Épargne-les » même cette chanson que je viens tout juste de vous tourner. « Quelque chose a changé ma vie sans toi » et tant d'autres chansons de ce dernier qui marquent sa carrière musicale partout dans

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Les amis de Quartier Morin, de Limonade, nos super branchés depuis Wanamètre, Fort Liberté. Les amis depuis Centreville, Cap-Haïtien. Nos amis de Jacksonville, de Georgia et de France sont salués à cette édition de Podium Chrétien. Et comme c'était annoncé, je vais vous parler un peu de Rigaud Duvernay.

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Non, pas M. Johnson Saint-Il.

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0: 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Et tous les trois signés Michael Olise. 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